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2: Buongiorno, bonjour, buona giornata a tutti, bonne journée à toutes et à tous. Il est 6 heures passées de quelques secondes. 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
3: Bonjour et bienvenue, très heureux de vous retrouver, belle fin de semaine, Negio Micro. On commence avec Imantini.

0: Stephen avec le groupe Partenaire Particulier. Il est quasiment 7h40. Vous écoutez RCC, voici l'éphéméride. Nous fêtons aujourd'hui les Nadèges.
1: Bonjour, excellente fin de semaine. C'est vendredi. Aujourd'hui, nous sommes le 18 septembre 2026. Bienvenue dans l'éphéméride de cette journée. Bonne fête aux Nadèges. Si vous en connaissez, ne les oubliez pas. Dans l'éphéméride de cette journée, sachez que sortait au cinéma Trois hommes et un couffin, un classique de la Comédie française en 18 septembre 85. Il y a donc 41 ans. Et puis la première diffusion en France de la série Chips, un 18 septembre 1983 avec notamment John Baker et Francis Punch Ponchorello. Allez, bon anniversaire à vous les natifs du 18 septembre. Vous êtes les mêmes jours que Lance Armstrong qui fête ses 55 ans. Je ne sais pas si c'est une gloire. Et bon anniversaire aussi à l'animateur Camille Combal qui fête ses 45 ans. Allez, bonne journée, bon vendredi avec nous.
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0: Dépêche Mode avec le titre Preciose. Il est déjà 7h47. Christopher Cross dans un instant avec son Sailing. Une nouveauté avec Mona Lisa. Le petit pêcheur. Juste après notre horoscope du jour en ce vendredi 18 septembre 2026.
1: Votre horoscope de ce vendredi 18 septembre, Bélier, aujourd'hui c'est votre instinct qui vous montre la voie à suivre côté sentiments. Taureau, malgré un manque d'assurance, votre journée aura de l'énergie et de l'allure. Gémeaux, vous trouverez des raccourcis à des questions pratiques pour gagner en liberté d'action. Cancer, pas d'imprévus ou de frais supplémentaires qui viennent se greffer à votre budget. Lion, ce n'est pas l'énergie qui vous fait défaut, pensez malgré tout à lever le pied. Vierge, il vous est difficile d'éviter des disputes ou des malentendus et cela vous éloigne de certaines personnes. Balance, si une personne vous fait de belles promesses, vous n'y croyez qu'à moitié. Scorpion, la bienveillance de votre moitié vous pousse à faire de nouveaux projets. Sagittaire, un sentiment de bien-être, voici ce qui vous attend et cela grâce à une montée en flèche de vos finances. Capricorne, ne prenez pas tout à cœur, pourquoi ne vous autorisez-vous pas une part de rêve? Vous en avez le droit. Verseau, votre humeur du jour vous donne envie de faire des choses, de vous inscrire à des activités par exemple, alors allez-y, foncez. Et poisson, une distance que vous vivez difficilement peut s'installer entre vous et une personne de votre entourage.
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1: Bon vendredi, nous sommes le 18 septembre, c'est parti pour votre soirée télé avec Qui sera le plus nul, le jeu de Camille Combal ce soir sur TF1. Capitaine Marlowe sur France 2 dès 21h10, la carte au trésor direction le Jura pour jouer sur France 3. Vous pourrez voir le film Le Gourou avec Pierre Niney en tête d'affiche ce soir sur Canal dès 21h10. Et au milieu, coule une rivière du classique 7e art sur France 5 et enfin le magazine Arnaque présenté par Julien Courbet sur M6. Bonne soirée télé, excellent vendredi. 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
2: L'année 84 avec Paris Latino, c'était Bandolero. 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L'éphéméride, dans un instant, la météo, pour l'heure, l'actu et Philippe Jam. Tout d'abord, Philippe, bonjour.
3: Bonjour, un violent incendie s'est déclaré hier en mi-journée près de l'aéroport de Calvi. 28 hectares de gros maquis ont été parcourus par les flammes, combattus par une centaine de pompiers au sol, deux pélicans et un hélicoptère Puma. Quatre véhicules ont été détruits par les flammes, ainsi qu'un mobile home de 50 mètres carrés vide de tout occupant et un chenil ne contenant fort heureusement aucun animal. En raison de cet incendie, le trafic aérien a dû être interrompu durant 4 heures, dérouté sur l'aéroport port de Bastia, ainsi que la circulation route de l'aéroport. Et puis cette nuit, un hangar agricole a été détruit par les flammes. 300 mètres cubes de foin sont partis en fumée. On ne déplore aucun blessé. On ignore pour l'heure les raisons de cet incendie. Un homme d'une cinquantaine d'années a été condamné à 5 ans d'emprisonnement, dont 18 mois avec sursis, avec maintien en détention, par le tribunal correctionnel de Bastia, qui le jugeait pour agression sexuelle sur mineur. Sa belle-fille, âgée d'une dizaine d'années au moment des faits, entre 2024 et 2026, et détention d'une centaine de clichés pédopornographiques. À la barre, l'homme a nié l'agression sexuelle, mais reconnu la détention des images à caractère pédopornographique. Après la grève des professeurs et des salariés de la cité scolaire du Fumorbe au vendredi dernier, réclamant climatisation des salles et renfort de postes, hier, Lauda Giudicelli, la conseillère exécutive en charge de l'éducation à la collectivité de Corse, s'est rendue sur les lieux pour visiter les locaux. Une visite de plus de 2 heures. Suite à cette visite, elle s'est déclarée favorable à ce que certaines salles soient climatisées, dont le réfectoire, et ce, avec le fonds de roulement de l'établissement. Un groupe de travail devra, en concertation avec les équipes pédagogiques, étudier ensuite le cas d'autres classes particulièrement exposées. En ce qui concerne le renfort de poste, c'est le rectorat qui devra débattre du problème. Lors d'une réunion avec le personnel, le rectorat n'a pas semblé défavorable à créer 2 postes de service civique ou à augmenter les heures des aides aux élèves en situation de handicap. La rectrice devrait se rendre sur place début novembre. La chaleur qui a également conduit hier une quarantaine d'élèves du lycée professionnel Jules Antonini à Ajaccio à descendre dans la cour et bloquer l'accès de l'établissement pour dénoncer des températures très élevées dans les salles. Une délégation de la collectivité de Corse, propriétaire des locaux, se rendra sur place ce vendredi. Le comité de ressources en eau de Haute-Corse s'est réuni hier afin de faire un point sur l'évolution de la situation hydrique dans le département. Les différents indicateurs suivis par les services de l'État et les partenaires du comité confirment la dégradation continue de la situation depuis le début de l'épisode de sécheresse. La première quinzaine de septembre a été quasiment dépourvue de précipitations, avec un cumul représentant seulement 6% de la normale mensuelle et des températures toujours bien supérieure au normal de saison. La situation des nappes phréatiques poursuit sa dégradation. 72% des nappes suivies présentent actuellement des niveaux inférieurs à la moyenne. La plaine orientale concentre les principaux points de tension avec une situation particulièrement préoccupante. Aussi, la préfète de la Haute-Corse a pris la décision de passer dès ce vendredi le secteur de la plaine orientale en crise. Cette décision implique le renforcement des restrictions dans ce secteur en complément des mesures déjà prises. Par ailleurs, sur proposition du président de la Chambre d'agriculture de Corse, l'irrigation agricole est suspendue en plaine orientale pour l'ensemble des filières qui ont déjà sécurisé leur récolte annuelle afin d'assurer un juste partage de l'eau entre les filières. Ainsi, par dérogation et sauf disposition particulière, certaines filières agricoles sont toujours autorisées à maintenir l'irrigation à certaines heures, comme le maraîchage, l'horticulture, les jeunes plantations de moins de 3 ans, les fourrages, les agrumes, les kiwis, les avocats, les olives ou encore l'arboriculture. Football, après 3 défaites consécutives à Furiani, le Sporting Club de Bastia a relevé la tête hier mais a concédé un nul à Furiani face à des prétendants à la montée, l'AS Cannes. Les Canois qui avaient ouvert le score à la 17e minute, les Bastiais répliqués par Rodriguez à la 27e. Le score n'évoluera plus par la suite. Les Bastiais terminant même à 10 après l'expulsion pour jeu dangereux de Garnier à la 41e. Au classement, le Sporting est pour l'instant 6e de cette Ligue 3 mais avec un match d'avance sur les autres équipes. Ce week-end se dispute la 38e édition du rallye de Corté-Sainte-Corse, 88 engagés dont 23 sur le rallye des véhicules historiques de compétition seront au départ. Samedi comprendra deux spéciales, Pontelletch à Val di Rostino et Pieri-Rocci-Pont de Castille, à parcourir à deux reprises chacune. Dimanche, deux spéciales à parcourir également à deux reprises dans le Bozio, port d'Erbajolo, Erbajolo et Fotica, pont d'Altiani. Double vainqueur de cette épreuve, Paul André Mariani partira favori, mais la concurrence pourrait être forte avec notamment François-Xavier Moracchini ou encore Pierre-Antoine Guglielmi. Et puis ce dimanche également, 9e édition de l'Urban Trail Ayatine, organisée par la Ligue contre le cancer de Corse du Sud. Près de 800 coureurs sont attendus. La météo pour terminer ce journal, après un début de journée plutôt bien ensoleillé, des nuages vont se développer dans l'intérieur de l'île et près du relief, engendrant orages et averses. La côte orientale et la Castaniche seront également concernées par cette instabilité dans l'après-midi. Le vent de sud-ouest sera modéré assez fort aux extrémités de l'île, avec des rafales atteignant 55 km/h. Les maximales de ce vendredi, 22 à 28 degrés. Samedi, le temps sera bien ensoleillé avec un vent de nord-est modéré dans le Cap Corse. Les maximales seront stationnaires. Dimanche, du soleil également avec toujours un bon vent de nord à nord-est et une hausse des maximales. Elles seront comprises ce dimanche entre 22 et 30 degrés.
4: Bonjour, objectif 54 milliards d'euros d'économie. Sébastien Lecornu a dévoilé hier les arbitrages du budget 2027. Il exclut tout recours au 49.3. Parmi les mesures phares figure le gel du point d'indice des fonctionnaires, un effort demandé aux retraités inférieur à 6 milliards et un délai de carence pour certaines allocations versées aux étrangers. Le chef du gouvernement annonce aussi 2 milliards d'euros d'économie sur les arrêts maladie, tandis que le budget des armées, lui, va encore augmenter. On est loin d'un budget d'austérité, a déclaré le Premier ministre. Et puis ce matin, le président Emmanuel Macron convie les chefs de parti. Veut évoquer la dégradation rapide de la situation internationale et ses conséquences en France sur la sécurité et notamment sur l'énergie. Début de la réunion prévue à 10h30. Les pêcheurs de Méditerranée ont levé les barrages après plus de 6 heures de négociations hier au ministère. La ministre chargée de la mer, Catherine Chabot, a annoncé que les aides financières vont suivre la variation des cours du carburant. Un prêt à taux zéro pourra être aussi ouvert pour soulager la trésorerie des professionnels. Le gouvernement avait relevé la veille l'aide accordée de 25 à 35 centimes par litre pour les pêcheurs. Un policier âgé de 35 ans mis en examen dans les Yvelines. Il est soupçonné d'avoir préparé un acte de terrorisme. Interpellé le 23 août dernier, il est poursuivi pour fabrication et détention non autorisée de matériel de guerre en relation avec une entreprise terroriste ainsi que pour provocation directe à un acte de terrorisme en ligne. Il a été placé en détention provisoire à l'issue de sa mise en examen. Le procès pour corruption de Rachida Dati lui se poursuit devant les tribunaux correctionnels de Paris. La maire du 7e arrondissement, jugée pour avoir reçu 900 000 euros d'honoraires de la part de la filiale de Renault-Nissan a défendu son travail. Elle affirme avoir exercé en tant qu'avocate pour des missions ciblées sur le Maghreb et le Moyen-Orient. Qu'un de plus pour 2027, sans surprise, Éric Zemmour, président du parti d'extrême droite Reconquête, a confirmé qu'il sera bien candidat à l'élection présidentielle. Une déclaration formelle est attendue cet automne. Enfin, on termine avec du sport et du football et avec un très mauvais début de saison qui se confirme pour l'Olympique de Marseille après 3 défaites en Ligue 1. Le club phocéen a été battu 1-4 hier soir en Ligue Europa face aux Turcs de Beşiktaş.
5: Bonjour, excellente fin de semaine, c'est vendredi, aujourd'hui nous sommes le 18 septembre 2026. Bienvenue dans l'éphéméride de cette journée, bonne fête aux Nadèges, si vous en connaissez, ne les oubliez pas. Dans l'éphéméride de cette journée, sachez que sortait au cinéma « Trois hommes et un couffin », classique de la comédie française en 18 septembre 85, il y a donc 41 ans. Et puis la première diffusion en France de la série « Chips », un 18 septembre 1983, avec notamment John Baker et Francis Punch, Punchorello. Allez, bon anniversaire à vous les natifs du 18 septembre. Vous êtes les mêmes jours que Lance Armstrong qui fête ses 55 ans, je ne sais pas si c'est une gloire. Et bon anniversaire aussi à l'animateur Camille Combal qui fête ses 45 ans. Allez, bonne journée, bon vendredi avec nous.
4: Pour ce vendredi, quelques gouttes de pluie sont attendues notamment sur le Grand Est ou en Nouvelle-Aquitaine. Et puis partout ailleurs, le ciel sera partiellement voilé en alternance avec de jolies éclaircies. Dans l'après-midi, ça devrait se découvrir notamment sur toute la partie est du pays. Et puis concernant le vent, il pourra souffler en rafale jusqu'à 50 km/h sur le littoral. Et enfin, pour vos températures, on annonce à 19 degrés du côté de Lille, 22 à Auxerre, 24 à Lyon, 25 à Bordeaux et jusqu'à 30 degrés à Montpellier.
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C'est une nouveauté, Eva, avec sur la piste à 8h13, à l'écoute d'RCC, votre radio. Dans quelques minutes, la météo à 8h30, Philippe Jam. The Verve avant, Lion Folie, ça va, ça vient, son premier titre, et voici Loride. Vendredi 18 septembre 2026, nous fêtons les Nadèges.

Yann Folly, la chanteuse et également imitatrice. Eh oui. C'était Ça va, ça vient. Dans un instant, la météo de Philippe Jam sur RCC avant Voici Pink.

0: L'excellente Pink, à l'instant, ce dernier jour de la semaine, nous fêtons les Nadèges. Nous sommes le vendredi 18 septembre. Une courte pause et la météo. Et puis, côté musique, les Red Hot Chili Peppers, Michael Jackson notamment. Et puis, tout à l'heure, notre horoscope, ça sera vers 8h50 dans 20 minutes.
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2: Après un début de journée plutôt bien ensoleillé, des nuages vont se développer dans l'intérieur de l'île et près du relief, engendrant orages et averses. La côte orientale et la Castaniche seront également concernées par cette instabilité dans l'après-midi. Le vent de sud-ouest sera modéré assez fort aux extrémités de l'île, avec des rafales atteignant 55 km/h. Les maximales de ce vendredi, 22 à 28 degrés. Samedi, le temps sera bien ensoleillé, avec un vent de nord-est modéré dans le Cap Corse. Les maximales seront stationnaires. Dimanche, du soleil également, avec toujours un bon vent de nord à nord-est et une hausse des maximales. Elles seront comprises ce dimanche entre 22 et 30 degrés.
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0: Michael Jackson, le roi de la pop, pas si mauvais que ça, hein, avec son titre Bad. À 8h48, tout de suite, l'horoscope du jour sur RCC. Avant les infos de 9h, Yannick Noah, Tibbs, Le Nouveau et les Cure avec Lullaby.
1: Votre horoscope de ce vendredi 18 septembre, Bélier, aujourd'hui c'est votre instinct qui vous montre la voie à suivre côté sentiments. Taureau, malgré un manque d'assurance, votre journée aura de l'énergie et de l'allure. Gémeaux, vous trouverez des raccourcis à des questions pratiques pour gagner en liberté d'action. Cancer, pas d'imprévus ou de frais supplémentaires qui viennent se greffer à votre budget. Lion, ce n'est pas l'énergie qui vous fait défaut, pensez malgré tout à lever le pied. Vierge, il vous est difficile d'éviter des disputes ou des malentendus et cela vous éloigne de certaines personnes. Balance, si une personne vous fait de belles promesses, vous n'y croyez qu'à moitié. Scorpion, la bienveillance de votre moitié vous pousse à faire de nouveaux projets. Sagittaire, un sentiment de bien-être, voici ce qui vous attend et cela grâce à une montée en flèche de vos finances. Capricorne, ne prenez pas tout à cœur, pourquoi ne vous autorisez-vous pas une part de rêve? Vous en avez le droit. Verseau, votre humeur du jour vous donne envie de faire des choses, de vous inscrire à des activités par exemple, alors allez-y, foncez. Et Poisson, une distance que vous vivez difficilement peut s'installer entre vous et une personne de votre entourage.
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0: La Voix des Sages, c'était Yannick Noah. Nous fêtons aujourd'hui les Nadèges, vendredi 18 septembre. Vous écoutez RCC, il est presque 9h. Voici les infos et Philippe Jam tout de suite. Philippe, bonjour.
1: Bonjour. Un violent incendie s'est déclaré hier en mi-journée près de l'aéroport de Calvi. 28 hectares de gros maquis ont été parcourus par les flammes, combattus par une centaine de pompiers au sol, deux pélicans et un hélicoptère Puma. Quatre véhicules ont été détruits par les flammes, ainsi qu'un mobile home de 50 mètres carrés vide de tout occupant et un chenil ne contenant fort heureusement aucun animal. En raison de cet incendie, le trafic aérien a dû être interrompu durant 4 heures, dérouté sur l'aéroport au port de Bastia, ainsi que la circulation route de l'aéroport. Et puis cette nuit, un hangar agricole a été détruit par les flammes. 300 mètres cubes de foin sont partis en fumée. On ne déplore aucun blessé. On ignore pour l'heure les raisons de cet incendie. Un homme d'une cinquantaine d'années a été condamné à 5 ans d'emprisonnement, dont 18 mois avec sursis, avec maintien en détention, par le tribunal correctionnel de Bastia, qui le jugeait pour agression sexuelle sur mineur. Sa belle-fille, âgée d'une dizaine d'années au moment des faits, entre 2024 et 2026, et détention d'une centaine de clichés pédopornographiques. À la barre, l'homme a nié l'agression sexuelle, mais reconnu la détention des images à caractère pédopornographique. Après la grève des professeurs et des salariés de la cité scolaire du Fumorbe au vendredi dernier, réclamant climatisation des salles et renfort de postes, hier, Lauda Giudicelli, la conseillère exécutive en charge de l'éducation à la collectivité de Corse, s'est rendue sur les lieux pour visiter les locaux. Une visite de plus de 2 heures. Suite à cette visite, elle s'est déclarée favorable à ce que certaines salles soient climatisées, dont le réfectoire, et ce, avec le fonds de roulement de l'établissement. Un groupe de travail devra, en concertation avec les équipes pédagogiques, étudier ensuite le cas d'autres classes particulièrement exposées. En ce qui concerne le renfort de poste, c'est le rectorat qui devra débattre du problème. Lors d'une réunion avec le personnel, le rectorat n'a pas semblé défavorable à créer 2 postes de service civique ou à augmenter les heures des aides aux élèves en situation de handicap. La rectrice devrait se rendre sur place début novembre. La chaleur qui a également conduit hier une quarantaine d'élèves du lycée professionnel Jules Antonini à Ajaccio à descendre dans la cour et bloquer l'accès de l'établissement pour dénoncer des températures très élevées dans les salles. Une délégation de la collectivité de Corse, propriétaire des locaux, se rendra sur place ce vendredi. Le comité de ressources en eau de Haute-Corse s'est réuni hier afin de faire un point sur l'évolution de la situation hydrique dans le département. Les différents indicateurs suivis par les services de l'État et les partenaires du comité confirment la dégradation continue de la situation depuis le début de l'épisode de sécheresse. La première quinzaine de septembre a été quasiment dépourvue de précipitations, avec un cumul représentant seulement 6% de la normale mensuelle et des températures toujours bien supérieure au normal de saison. La situation des nappes phréatiques poursuit sa dégradation. 72% des nappes suivies présentent actuellement des niveaux inférieurs à la moyenne. La plaine orientale concentre les principaux points de tension avec une situation particulièrement préoccupante. Aussi, la préfète de la Haute-Corse a pris la décision de passer dès ce vendredi le secteur de la plaine orientale en crise. Cette décision implique le renforcement des restrictions dans ce secteur en complément des mesures déjà prises. Par ailleurs, sur proposition du président de la Chambre d'agriculture de Corse, l'irrigation agricole est suspendue en plaine orientale pour l'ensemble des filières qui ont déjà sécurisé leur récolte annuelle afin d'assurer un juste partage de l'eau entre les filières. Ainsi, par dérogation et sauf disposition particulière, certaines filières agricoles sont toujours autorisées à maintenir l'irrigation à certaines heures, comme le maraîchage, l'horticulture, les jeunes plantations de moins de 3 ans, les fourrages, les agrumes, les kiwis, les avocats, les olives ou encore l'arboriculture. Football, après 3 défaites consécutives à Furiani, le Sporting Club de Bastia a relevé la tête hier mais a concédé un nul à Furiani face à des prétendants à la montée, l'AS Cannes. Les Canois qui avaient ouvert le score à la 17e minute, les Bastiais répliqués par Rodriguez à la 27e. Le score n'évoluera plus par la suite, les Bastiais terminant même à 10 après l'expulsion pour jeu dangereux de Garnier à la 41e. Au classement, le Sporting est pour l'instant 6e de cette Ligue 3 mais avec un match d'avance sur les autres équipes. Ce week-end se dispute la 38e édition du rallye de Corté-Sainte-Corse. 88 engagés, dont 23 sur le rallye des véhicules historiques de compétition, seront au départ. Samedi comprendra deux spéciales, Pontelletch à Val di Rostino et Pieri-Rocci Pont de Castille, à parcourir à deux reprises chacune. Dimanche, deux spéciales à parcourir également à deux reprises dans le Bozio, port d'Erbajolo, Erbajol et Fotica, pont d'Altiani. Double vainqueur de cette épreuve, Paul André Mariani partira favori, mais la concurrence pourrait être forte avec notamment François-Xavier Morachini ou encore Pierre-Antoine Guglielmi. Et puis ce dimanche également, 9e édition de l'Urban Trail Ayatina, organisée par la Ligue contre le cancer de Corse du Sud. Près de 800 coureurs sont attendus. La météo pour terminer ce journal. Après un début de journée plutôt bien ensoleillé, des nuages vont se développer dans l'intérieur de l'île et près du relief, engendrant orages et averses. La côte orientale et la Castaniche seront également concernées par cette instabilité dans l'après-midi. Le vent de sud-ouest sera modéré assez fort aux extrémités de l'île, avec des rafales atteignant 55 km/h. Les maximales de ce vendredi, 22 à 28 degrés. Samedi, le temps sera bien ensoleillé avec un vent de nord-est modéré dans le Cap Corse. Les maximales seront stationnaires. Dimanche, du soleil également avec toujours un bon vent de nord à nord-est et une hausse des maximales. Elles seront comprises ce dimanche entre 22 et 30 degrés.
2: Bonjour, 54 milliards d'euros d'économies à faire. Sébastien Lecornu a dévoilé les mesures du budget 2027. Au menu, le gel du point d'indice des fonctionnaires, un effort demandé aux retraités, un délai de carence pour certaines allocations versées aux étrangers et 2 milliards d'euros d'économies sur les arrêts maladie, tandis que le budget des armées, lui, va encore augmenter. De son côté, le président Emmanuel Macron convie les chefs de parti pour évoquer la dégradation rapide de la situation internationale et ses conséquences en France sur la sécurité et l'énergie. Début de la réunion prévue à 10h30. Les pêcheurs en Méditerranée sont satisfaits. Ils ont levé les barrages après plus de 6 heures de négociations hier au ministère. La ministre chargée de la mer, Catherine Chabot, a annoncé que les aides financières vont suivre la variation des cours du carburant. Un policier de 35 ans mis en examen dans les Yvelines, soupçonné de préparer un acte de terrorisme. Interpellé le 23 août dernier, il est poursuivi pour fabrication et détention de matériel de guerre et provocation à un acte de terrorisme en ligne. Il a été placé en détention provisoire. Et puis des tirs qui ont éclaté près d'une école à Montaterre dans l'Oise, hier en plein mouvement de foule à la sortie des classes. Deux hommes présents dans un parc ont été blessés par balle. Un suspect de 18 ans a été interpellé et placé en garde à vue et une enquête pour tentative de meurtre est ouverte. La cour d'appel de Paris doit rendre ce vendredi sa décision dans l'affaire Stéphane Plaza. L'ancien animateur vedette est jugé pour des violences psychologiques commises entre 2018 et 2022 sur deux anciennes compagnes. Condamné en première instance à un an de prison avec sursis, il avait fait appel. Et puis le procès pour corruption de Rachida Dati, lui, se poursuit devant le tribunal correctionnel de Paris. La maire du 7e arrondissement, jugée pour avoir perçu 900 000 euros d'honoraires de la part de la filiale de Renault-Nissan, a défendu son travail. Elle a affirmé avoir exercé en tant qu'avocate pour des missions ciblées sur le Maghreb et le Moyen-Orient. Le Moyen-Orient, où la guerre se poursuit, les gardiens de la révolution iranien affirment avoir frappé un pétrolier battant pavillon togolais. Ça s'est passé dans le secteur du détroit d'Hormuz. Enfin, on finit ce flash avec du sport et du football et un mauvais début de saison qui se confirme pour l'Olympique de Marseille. Le club phocéen a été battu 1-4 hier soir en Ligue Europa face aux Turcs de Beşiktaş.
3: Bonjour, excellente fin de semaine, c'est vendredi aujourd'hui, nous sommes le 18 septembre 2026. Bienvenue dans l'éphéméride de cette journée, bonne fête aux Nadèges, si vous en connaissez, ne les oubliez pas. Dans l'éphéméride de cette journée, sachez que sortait au cinéma Trois hommes et un couffin, un classique de la comédie française en 18 septembre 85, il y a donc 41 ans. Et puis la première diffusion en France de la série Chips, un 18 septembre 1983, avec notamment John Baker et Francis Punch, Punchorello. Allez, bon anniversaire à vous les natifs du 18 septembre. Vous êtes les mêmes jours que Lance Armstrong qui fête ses 55 ans, je ne sais pas si c'est une gloire. Et bon anniversaire aussi à l'animateur Camille Combal qui fête ses 45 ans. Allez, bonne journée, bon vendredi avec nous.
2: Pour ce vendredi, quelques gouttes de pluie sont attendues, notamment sur le Grand Est ou en Nouvelle-Aquitaine. Et puis partout ailleurs, le ciel sera partiellement voilé en alternance avec de jolies éclaircies. Dans l'après-midi, ça devrait se découvrir, notamment sur toute la partie est du pays. Et puis concernant le vent, il pourra souffler en rafale jusqu'à 50 km/h sur le littoral. Et enfin, pour vos températures d'annonce, à 19 degrés du côté de Lille, 22 à Auxerre, 24 à Lyon, 25 à Bordeaux, jusqu'à 30 degrés à Montpellier.
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0: Tonton David arrive dans un instant avec Peuple du Monde. Et pour l'instant, c'est Sting avec ce magnifique titre. Le programme télé, ça sera dans à peu près 10 minutes, dans les alentours de 9h20 sur Radio Calvi Citadelle.

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1: Peuple du monde, l'un de ses plus grands titres avec Tonton David.
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1: Il est 9h19, Julien Perretta, Niagara, avant le journal sportif de 9h30. Et on parle de votre soirée télé en ce dernier jour de la semaine.
2: Bon vendredi, nous sommes le 18 septembre. C'est parti pour votre soirée télé. Avec qui sera le plus nul, le jeu de Camille Combal ce soir sur TF1. Capitaine Marlowe sur France 2 dès 21h10. La carte au trésor direction le Jura pour jouer sur France 3. Vous pourrez voir le film Le Gourou avec Pierre Niney en tête d'affiche ce soir sur Canal dès 21h10. Et au milieu, coule une rivière du classique 7e art sur France 5. Et enfin, le magazine Arnaque présenté par Julien Courbet sur M6. Bonne soirée télé, excellent vendredi.
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0: Niagara avec le titre Soleil d'hiver, hein, presque 9h30. Tout de suite, le journal sportif, Robbie Williams, Peter Gabriel, Kate Bush, Don't Give Up. Et puis, tout à l'heure, nous allons retrouver la chronique série dans un peu plus d'un quart d'heure sur RCC.
1: Bonjour à toutes et à tous. On débute avec du football et la lourde défaite pour l'OM hier soir pour son entrée en Coupe d'Europe. Les Marseillais se sont inclinés 4 buts à 1 sur la pelouse du Beşiktaş Istanbul. Abdallah est le seul buteur marseillais qui avait égalisé mais en vain. À noter que l'ancien Marseillais Murillo a marqué pour les Turcs. C'est la troisième défaite de suite, toute compétition confondue pour l'OM qui s'apprête à accueillir le PSG dimanche soir en clôture de la 5e journée de Ligue 1. Et parmi les autres résultats de la première journée de Ligue Europa, hier, notait la victoire surprise de l'OFI Crète 2-0 face à Hoffenheim. Ferencváros est allé s'imposer 3 buts à 1 sur la pelouse du Celtic Glasgow. La Juventus a logiquement battu Neckney-Meg 5-0. Et puis les débuts réussis de Pierre Sage sur le plan européen avec le large succès de Crystal Palace. 4-0 face au Lech Poznan. Et ce vendredi soir, c'est le début de la 5e journée de Ligue 1. Monaco, leader ex-aequo, de Ligue 1 reçoit Lens à 20h45. Ce sera le premier match de Yannick Cahuzac en position numéro 1 sur le banc lensois. La suite, c'est demain avec 5 matchs au programme, dont Lyon-Rennes. Et puis dimanche, le classique en clôture. Et Brest ira également à Auxerre. Et puis le choc des extrêmes entre Nice, dernier de Ligue 1, et le leader lillois. Et puis l'autre événement de ce vendredi en foot, c'est la toute première liste de Zinedine Zidane qui va être dévoilée. Le nouveau sélectionneur annoncera la liste des joueurs retenus pour ces 4 premiers matchs à la tête des Bleus en Turquie vendredi prochain, puis le 28 septembre en Belgique, le 2 octobre face à l'Italie et de nouveau la Belgique le 5 octobre. Et Zizou pourrait appeler à l'attaquant de Rennes Esteban Le Poll, meilleur buteur de Ligue 1 l'an dernier, mais aussi Jérémy Jacquet de Liverpool. En tennis, une nouvelle joueuse française intègre directement la place de numéro 2 tricolore, la russe Anna Blinkova, 94e joueuse à la WTA. Jouera désormais pour la France. La jeune femme de 28 ans vient d'être naturalisée. Puis on n'arrête plus, le sprinter français Paul Magnier de la Soudal Quickstep. Il a remporté sa deuxième étape en 2 jours lors du Tour de Slovaquie. Très belle journée de sport.
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0: sur Netflix cette semaine l'histoire de Lizzie Borden, le quatrième opus de Monster, la série d'anthologie de Ryan Murphy et Ian Brennan consacrée à des figures criminelles ayant marqué l'histoire, avec le retour au casting de Charlie Hunnam alias Ed Gein aux côtés d'Ella Beatty. Cette nouvelle saison s'intéresse à l'un des faits divers les plus célèbres des États-Unis. En 1892, à Fall River, dans le Massachusetts, Lizzie Borden, une jeune femme issue d'un foyer strict et profondément religieux, est accusée du meurtre brutal à la hache de son père et de sa belle-mère. Le crime choque l'Amérique par sa violence et par le profil de la principale suspecte.
1: Tes parents, la façon dont ils te traitent, ils le méritent. Avec un couteau, c'est trop facile. Et un fusil, ce serait une manière presque trop douce. Je sais comment nous allons les tuer.
2: Jamais une femme ne pourrait faire ça. Tout cela est l'œuvre d'un homme.
1: Laisse-moi frapper la première.
0: Entre pression sociale, soupçons persistants et zones d'ombre judiciaire, Monster, Lizzie Borden explore la construction d'un mythe criminel et les ambiguïtés d'une culpabilité jamais totalement établie. Après plusieurs adaptations au cinéma et à la télévision, The Doll débarque sur Netflix dans une nouvelle version en 6 épisodes. Une série historique adaptée du célèbre roman de Bolesław Prus à travers une lecture contemporaine de cette œuvre majeure de la littérature polonaise. Une plongée dans le Varsovie de la fin du 19e siècle. Stanisław, un homme animé par une forte ambition sociale, déterminé à intégrer la haute société de Varsovie, nourrit une fascination grandissante pour Isabella, issue de l'aristocratie. Cette relation dépasse rapidement le simple cadre sentimental. La série explore les tensions entre les classes sociales, le désir de liberté et l'influence du pouvoir économique sur les choix des personnages. La saison 2 de Stranger Things, chronique de 1985, disponible cette semaine sur Netflix. Moins de 5 mois après le lancement de la première saison, la série d'animation replonge Eleven, Mike, Will, Dustin, Luca, Max et Nikki dans les mystères d'Hawkins. À l'approche de la Saint-Valentin, des apparitions fantomatiques et nuées de créatures étranges viennent semer le chaos dans la ville. Le mystère de la fleur bleue, déjà associé au monde à l'envers, va également prendre une place importante dans cette nouvelle enquête. Mobland, de retour sur Paramount+, avec Pierce Brosnan pour une deuxième saison composée de 10 épisodes. Dans ce nouvel opus, les Harrigan tentent de présenter un front uni alors que leur empire criminel, déjà fragilisé, se retrouve menacé par des rivaux en pleine ascension. Les tensions internes s'intensifient également, mettant à l'épreuve les alliances et les loyautés au sein de la famille.
3: Cette famille est sur le point d'exploser. On a déjà perdu le fentanyl, l'héroïne. On est encerclé par des requins, prêts à se faire déchiqueter. Si tu veux mon avis, ça a déjà commencé.
4: Le temps est compté. Tu nettoies la merde, t'étouffes les secrets, tu n'es pas le remède.
3: Kat McAllister, elle va nous dévorer morceau par morceau.
4: J'attends de voir ce que vous valez.
0: Une saison 3 est déjà confirmée. Sur Prime Video, Niglé, une nouvelle série d'action à 8 épisodes, ancienne membre de la 110e unité d'enquête spéciale de l'armée américaine où elle travaillait avec Jack Reacher. Frances Niglé exerce désormais comme détective privée à Chicago. Lorsqu'elle apprend qu'un ami proche de son passé a trouvé la mort dans un accident suspect, elle refuse de se satisfaire de la version officielle. Son enquête va la conduire sur la piste d'une menace particulièrement dangereuse et l'obliger à mobiliser les méthodes, les réflexes et les compétences acquis pendant sa carrière militaire. La saison 2 d'Outlander, Blood of My Blood, débarque sur HBO Max. Après une première saison consacrée aux histoires d'amour des parents de Claire Beauchamp et de Jamie Fraser, le préquel de l'univers Outlander, Henry et Julia espèrent retrouver leur époque et leur fille Claire, mais le couple va se retrouver séparé tandis qu'Henry poursuit ses recherches dans une Écosse toujours plus hostile. Slow Horses, de retour sur Apple TV pour une saison 6 en 6 épisodes. Une diffusion hebdomadaire est prévue chaque mercredi jusqu'au 21 octobre. Gary Oldman reprend son rôle de Jackson Lamb aux côtés de Jack Lowden et Christine Scott Thomas. La série d'espionnage britannique suit les agents de Slow House, un service de MI5 où sont affectés les membres des renseignements dont les erreurs ont compromis la carrière. Dirigé par Jackson Lamb, aussi expérimenté qu'ira cible, cette équipe marginalisée se retrouve régulièrement au centre d'affaires qui dépassent le cadre des missions censées lui être confiées. Cette nouvelle intrigue inverse ainsi leur position habituelle. Plutôt que d'enquêter depuis les marges du MI5, ils doivent cette fois échapper à une mécanique qui les vise directement. Dans City of Blood sur Disney+, deux sœurs découvrent que des vampires contrôlent un Berlin dystopique où le sang sert de monnaie. Ravagée par le dérèglement climatique, la ville est divisée en deux mondes. Une minorité privilégiée vit à l'abri sous un dôme entièrement climatisé, tandis que le reste de la population affronte une chaleur extrême, la corruption et la criminalité. Derrière cet ordre social se cache une structure de pouvoir surnaturel. Les vampires dominent les réseaux criminels et cherchent à étendre leur influence aux institutions politiques.
5: Il faut stopper la descente aux enfers de Berlin.
6: C'est la guerre dans les rues.
7: Phoebe ! Me dis pas que tu deals du sang.
8: Elle a livré avec toi ?
7: Ouais, mais c'est pas grave, c'est ma sœur.
9: Tant qu'on ne sait pas qui est au courant de notre existence, le dôme ne nous protégera pas.
10: Les ténèbres nous ont protégés de tout temps. La nature n'a pas fait de nous des êtres nocturnes par hasard.
0: Une série qui a

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1: Et on finit la matinale en beauté avec le chant libre. Patrick Fiori, belle journée en notre compagnie. On se retrouve tout à l'heure avec Luigi à 18h pour Overkish pour bien finir la semaine. Et pour se quitter, voici les infos, l'éphéméride ainsi que la météo. Philippe Jam, bonjour.
2: Bonjour. Un violent incendie s'est déclaré hier en mi-journée près de l'aéroport de Calvi. 28 hectares de gros maquis ont été parcourus par les flammes, combattus par une centaine de pompiers au sol, deux pélicans et un hélicoptère Puma. Quatre véhicules ont été détruits par les flammes, ainsi qu'un mobile home de 50 mètres carrés vide de tout occupant et un chenil ne contenant fort heureusement aucun animal. En raison de cet incendie, le trafic aérien a dû être interrompu durant 4 heures, dérouté sur l'aéroport de Bastia, ainsi que la circulation route de l'aéroport. Et puis cette nuit, un hangar agricole a été détruit par les flammes. 300 mètres cubes de foin sont partis en fumée. On ne déplore aucun blessé. On ignore pour l'heure les raisons de cet incendie. Un homme d'une cinquantaine d'années a été condamné à 5 ans d'emprisonnement, dont 18 mois avec sursis, avec maintien en détention, par le tribunal correctionnel de Bastia, qui le jugeait pour agression sexuelle sur mineur. Sa belle-fille, âgée d'une dizaine d'années au moment des faits, entre 2024 et 2026, et détention d'une centaine de clichés pédopornographiques. À la barre, l'homme a nié l'agression sexuelle, mais reconnu la détention des images à caractère pédopornographique. Après la grève des professeurs et des salariés de la cité scolaire du Fumorbe vendredi dernier, réclamant climatisation des salles et renfort de postes, hier, Lauda Giudicelli, la conseillère exécutive en charge de l'éducation à la collectivité de Corse, s'est rendue sur les lieux pour visiter les locaux. Une visite de plus de 2 heures. Suite à cette visite, elle s'est déclarée favorable à ce que certaines salles soient climatisées, dont le réfectoire, et ce, avec le fonds de roulement de l'établissement. Un groupe de travail devra, en concertation avec les équipes pédagogiques, étudier ensuite le cas d'autres classes particulièrement exposées. En ce qui concerne le renfort de poste, c'est le rectorat qui devra débattre du problème. Lors d'une réunion avec le personnel, le rectorat n'a pas semblé défavorable à créer 2 postes de service civique ou à augmenter les heures des aides aux élèves en situation de handicap. La rectrice devrait se rendre sur place début novembre. La chaleur qui a également conduit hier une quarantaine d'élèves du lycée professionnel Jules Antonini à Ajaccio à descendre dans la cour et bloquer l'accès de l'établissement pour dénoncer des températures très élevées dans les salles. Une délégation de la collectivité de Corse, propriétaire des locaux, se rendra sur place ce vendredi. Le comité de ressources en eau de Haute-Corse s'est réuni hier afin de faire un point sur l'évolution de la situation hydrique dans le département. Les différents indicateurs suivis par les services de l'État et les partenaires du comité confirment la dégradation continue de la situation depuis le début de l'épisode de sécheresse. La première quinzaine de septembre a été quasiment dépourvue de précipitations, avec un cumul représentant seulement 6% de la normale mensuelle et des températures toujours bien supérieure au normal de saison. La situation des nappes phréatiques poursuit sa dégradation. 72% des nappes suivies présentent actuellement des niveaux inférieurs à la moyenne. La plaine orientale concentre les principaux points de tension avec une situation particulièrement préoccupante. Aussi, la préfète de la Haute-Corse a pris la décision de passer dès ce vendredi le secteur de la plaine orientale en crise. Cette décision implique le renforcement des restrictions dans ce secteur en complément des mesures déjà prises. Par ailleurs, sur proposition du président de la Chambre d'agriculture de Corse, l'irrigation agricole est suspendue en plaine orientale pour l'ensemble des filières qui ont déjà sécurisé leur récolte annuelle afin d'assurer un juste partage de l'eau entre les filières. Ainsi, par dérogation et sauf disposition particulière, certaines filières agricoles sont toujours autorisées à maintenir l'irrigation à certaines heures, comme le maraîchage, l'horticulture, les jeunes plantations de moins de 3 ans, les fourrages, les agrumes, les kiwis, les avocats, les olives ou encore l'arboriculture. Football, après 3 défaites consécutives à Furiani, le Sporting Club de Bastia a relevé la tête hier mais a concédé un nul à Furiani face à des prétendants à la montée, l'AS Cannes. Les Canois qui avaient ouvert le score à la 17e minute, les Bastiais répliqués par Rodriguez à la 27e. Le score n'évoluera plus par la suite, les Bastiais terminant même à 10 après l'expulsion pour jeu dangereux de Garnier à la 41e. Au classement, le Sporting est pour l'instant 6e de cette Ligue 3 mais avec un match d'avance sur les autres équipes. Ce week-end se dispute la 38e édition du rallye de Corté-Sainte-Corse, 88 engagés dont 23 sur le rallye des véhicules historiques de compétition seront au départ. Samedi comprendra deux spéciales, Pontelletche à Val di Rostino et Pierigrotti-Pont de Castille, à parcourir à deux reprises chacune. Dimanche, deux spéciales à parcourir également à deux reprises dans le Bozio, port d'Erbajolo, Erbajol et Fotica, pont d'Altiani. Double vainqueur de cette épreuve, Paul André Mariani partira favori, mais la concurrence pourrait être forte avec notamment François-Xavier Moracchini ou encore Pierre-Antoine Guglielmi. Et puis ce dimanche également, 9e édition de l'Urban Trail Ayatine, organisée par la Ligue contre le cancer de Corse du Sud. Près de 800 coureurs sont attendus. La météo pour terminer ce journal. Après un début de journée plutôt bien ensoleillé, des nuages vont se développer dans l'intérieur de l'île et près du relief, engendrant orages et averses. La côte orientale et la Castaniche seront également concernées par cette instabilité dans l'après-midi. Le vent de sud-ouest sera modéré assez fort aux extrémités de l'île, avec des rafales atteignant 55 km/h. Les maximales de ce vendredi, 22 à 28 degrés. Samedi, le temps sera bien ensoleillé avec un vent de nord-est modéré dans le Cap-Corse. Les maximales seront stationnaires. Dimanche, du soleil également avec toujours un bon vent de nord à nord-est et une hausse des maximales. Elles seront comprises ce dimanche entre 22 et 30 degrés.
3: Bonjour, un nouveau tour de vis annoncé par Sébastien Lecornu pour le budget 2027 avec pas moins de 54 milliards d'euros d'économies à trouver. Au menu, un possible gel des appels, gel du point d'indice des fonctionnaires, gel du budget de l'État. Les économies sociales également annoncées, puis un effort demandé aux retraités. Seul le budget des armées va augmenter de nouveau. De son côté, le président Emmanuel Macron convie les chefs de parti pour évoquer la dégradation rapide de la situation internationale. Sur la table, la sécurité et l'énergie, alors que le prix des carburants atteint de nouveaux sommets. Le diesel a même frôlé les 3 euros le litre dans plusieurs stations essence françaises. Début de la réunion prévue à 10h30. Et puis l'aide aux gros rouleurs ne va pas s'arrêter finalement le 30 septembre. Une annonce du ministre du Commerce Serge Papin. Une réunion aura lieu lundi matin pour la prolonger. De leur côté, les pêcheurs de Méditerranée sont satisfaits. Ils se sont engagés à lever les barrages après plus de 6 heures de négociations hier avec la ministre chargée de la mer Catherine Chabot. Ils ont notamment obtenu que les aides financières suivent la variation des cours du carburant. Un policier âgé de 35 ans mis en examen dans les Yvelines. Il est soupçonné d'avoir préparé un acte de terrorisme. Interpellé le 23 août dernier, il est poursuivi pour fabrication et détention de matériel de guerre et provocation à un acte de terrorisme en ligne et a été placé en détention provisoire. Et puis des tirs ont éclaté près d'une école dans l'Oise ce jeudi en plein mouvement de foule à la sortie des classes. Deux hommes présents dans un parc ont été blessés par balle. Un suspect de 18 ans a été interpellé et placé en garde à vue. Une enquête pour tentative de meurtre est ouverte. Fait aujourd'hui que la cour d'appel de Paris doit rendre sa décision dans l'affaire Stéphane Plaza. L'ancien vedette est jugé pour des violences commises entre 2018 et 2022 sur deux anciennes compagnes aux violences psychologiques. Condamné en première instance à un an de prison avec sursis, il avait fait appel. Enfin du sport et du football pour terminer ce flash avec la Ligue 1 qui va reprendre ses droits ce soir avec le match Monaco-Lens. Le coup d'envoi sera donné à 20h45. Et puis un autre événement foot a lieu ce vendredi, c'est Zinedine Zidane, le nouveau et très médiatique sélectionneur des Bleus qui va dévoiler sa toute première liste de joueurs en vue du rassemblement de septembre.
4: Bonjour, excellente fin de semaine, c'est vendredi aujourd'hui, nous sommes le 18 septembre 2026. Bienvenue dans l'éphéméride de cette journée, bonne fête aux Nadèges, si vous en connaissez, ne les oubliez pas. Dans l'éphéméride de cette journée, sachez que sortait au cinéma Trois hommes et un couffin, classique de la comédie française en 18 septembre 85, il y a donc 41 ans. Et puis la première diffusion en France de la série Chips, un 18 septembre 1983, avec notamment John Baker et Francis Punch, Punchorello. Allez, bon anniversaire à vous les natifs du 18 septembre. Vous êtes les mêmes jours que Lance Armstrong qui fête ses 55 ans. Je ne sais pas si c'est une gloire. Et bon anniversaire aussi à l'animateur Camille Combal qui fête ses 45 ans. Allez, bonne journée, bon vendredi avec nous.
3: Pour ce vendredi, quelques gouttes de pluie sont attendues, notamment sur le Grand Est ou en Nouvelle-Aquitaine. Et puis partout ailleurs, le ciel sera partiellement voilé en alternance avec de jolies éclaircies. Dans l'après-midi, ça devrait se découvrir, notamment sur toute la partie est du pays. Et puis concernant le vent, il pourra souffler en rafale jusqu'à 50 km/h sur le littoral. Et enfin, pour vos températures, on annonce à 19 degrés du côté de Lille, 22 à Auxerre, 24 à Lyon, 25 à Bordeaux et jusqu'à 30 degrés à Montpellier.
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1: Allez, bien silence partout, on va tourner. Les personnes ne bougent, s'il vous plaît, moteur.
2: Action. À l'affiche cette semaine, Si tu penses bien de Géraldine Nakache, avec au casting notamment Clémentine Célarier. Gilles rencontre Jack et leur amour semble immédiatement évident. À l'intensité des débuts succède pourtant une relation dans laquelle la jeune femme se sent de plus en plus enfermée jusqu'à perdre ses repères.
3: Jack m'a toujours dit, je pense qu'il faut attendre la bonne, je pense qu'elle viendra au bon moment. Mmh. Et comme tu sais, si tu penses bien,
4: il n'arrivera que du bien.
5: Demain je te mens ça.
6: Tu fais du mal à ton enfant. C'est mon enfant aussi, Gilles. Je préfère qu'elle bouffe du lait en poudre que tu la bousilles avec tes merdes, là. Oh, tu pleures encore comme ça devant ma fille, je te jure, je t'envoie à l'hôpital.
2: Une coproduction franco-belge qui était en compétition au Festival du film francophone d'Angoulême 2026. Resident Evil, la nouvelle adaptation de la saga horrifique de Capcom, cette semaine dans les salles obscures. Brian, un coursier ordinaire, est chargé de livrer du matériel médical à un hôpital isolé. Une nuit qui devait être routinière bascule progressivement dans le chaos, le contraignant à traverser une ville frappée par une catastrophe dont il ne comprend pas encore l'ampleur.
7: Quelqu'un a commandé un rein ou n'importe quel autre organe à greffer? Non, personne? Pourtant, ça avait l'air important.
8: Hé, hey, vous êtes libre pour une autre course?
7: Non, je suis désolé, je dois rentrer chez...
8: C'est hors secteur, c'est payé double.
7: Oh, pas de problème. Chérie, excuse-moi, le réseau est pas terrible, tu m'entends?
9: Je vais aller m'installer chez Katie.
7: Michel, s'il te plaît, t'as pas besoin d'aller t'installer chez Katie.
9: Je suis dégoûtée que tu sois même pas capable de rentrer pour qu'on en discute.
7: T'es sérieuse? Je bosse, là! Ça pourrait être le cœur d'un gosse de 8 ans ou le cerveau d'une mère de famille.
2: Une histoire inédite au sein de l'univers Resident Evil. Penelope Cruz et Edward Norton au casting cette semaine de L'Invitation, une comédie autour d'Angela et Joe, un couple au bord de la rupture. Ils invitent à dîner leur mystérieux nouveau voisin du dessus. Ce qui devait être une soirée ordinaire va progressivement se transformer en huis clos au cours duquel les secrets, les désirs et les frustrations de chacun vont remonter à la surface.
10: On est tellement content de vous recevoir.
11: Je les enlève ?
12: J'en ai rien à foutre que t'enlèves tes chaussures. Il y a un truc dont je voulais vous parler.
10: Il y a aussi un truc dont on avait très envie de vous parler. On se sent proche de vous. Il y a un lien très fort entre nous quatre.
13: C'est si gentil. Merci.
12: Ouais.
13: Oh, dis merci, Joe.
12: Merci. C'est très flatteur.
10: On a un genre de petit jeu entre nous.
14: Ils se foutent littéralement de nous.
15: On voulait seulement voir l'appartement.
16: Pourquoi j'ai l'impression d'être le seul à ne rien comprendre?
2: Un huis clos qui va remettre en question leur conception du couple. Monica Bellucci de retour dans Histoire de la nuit de Léa Missius. Le pitch, Nora, Thomas et leur fille Ida vivent dans une ferme isolée avec pour seule voisine Christina, une peintre italienne. Alors que tout le monde prépare une soirée d'anniversaire surprise pour Nora, trois hommes rôdent autour de la maison et s'invitent à la fête, faisant surgir des secrets bien gardés. Un film d'animation brésilien également cette semaine, Ma famille de samouraï, qui raconte la découverte d'un héritage familial japonais à travers la relation entre un jeune garçon et son grand-père. À Sao Paulo dans les années 1980, Noboru doit préparer pour l'école un exposé sur ses origines japonaises. Le garçon qui a jusqu'alors cherché à effacer cette part de son identité se tourne vers son grand-père. Ce dernier accepte difficilement de lui raconter son arrivée au Brésil en 1920 et les circonstances de son installation en Amérique du Sud. Voilà pour les sorties ciné de la semaine. On se retrouve la semaine prochaine.
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2: Bonjour, un violent incendie s'est déclaré hier en mi-journée près de l'aéroport de Calvi. 28 hectares de gros maquis ont été parcourus par les flammes, combattus par une centaine de pompiers au sol, deux pélicans et un hélicoptère Puma. Quatre véhicules ont été détruits par les flammes, ainsi qu'un mobile home de 50 mètres carrés vide de tout occupant et un chenil ne contenant fort heureusement aucun animal. En raison de cet incendie, le trafic aérien a dû être interrompu durant 4 heures, déroutés sur l'aéroport de Bastia, ainsi que la circulation route de l'aéroport. Et puis cette nuit, un hangar agricole a été détruit par les flammes. 300 mètres cubes de foin sont partis en fumée. On ne déplore aucun blessé. On ignore pour l'heure les raisons de cet incendie. Un homme d'une cinquantaine d'années a été condamné à 5 ans d'emprisonnement, dont 18 mois avec sursis, avec maintien en détention, par le tribunal correctionnel de Bastia, qui le jugeait pour agression sexuelle sur mineur. Sa belle-fille, âgée d'une dizaine d'années au moment des faits, entre 2024 et 2026, et détention d'une centaine de clichés pédopornographiques. À la barre, l'homme a nié l'agression sexuelle, mais reconnu la détention des images à caractère pédopornographique. Après la grève des professeurs et des salariés de la cité scolaire du Fumorbe au vendredi dernier, réclamant climatisation des salles et renfort de postes, hier, Lauda Giudicelli, la conseillère exécutive en charge de l'éducation à la collectivité de Corse, s'est rendu sur les lieux pour visiter les locaux. Une visite de plus de 2 heures. Suite à cette visite, elle s'est déclarée favorable à ce que certaines salles soient climatisées, dont le réfectoire, et ce, avec le fonds de roulement de l'établissement. Un groupe de travail devra, en concertation avec les équipes pédagogiques, étudier ensuite le cas d'autres classes particulièrement exposées. En ce qui concerne le renfort de poste, c'est le rectorat qui devra débattre du problème. Lors d'une réunion avec le personnel, le rectorat n'a pas semblé défavorable à créer 2 postes de service civique ou à augmenter les heures des aides aux élèves en situation de handicap. La rectrice devrait se rendre sur place début novembre. La chaleur qui a également conduit hier une quarantaine d'élèves du lycée professionnel Jules Antonini à Ajaccio à descendre dans la cour et bloquer l'accès de l'établissement pour dénoncer des températures très élevées dans les salles. Une délégation de la collectivité de Corse, propriétaire des locaux, se rendra sur place ce vendredi. Le comité de ressources en eau de Haute-Corse s'est réuni hier afin de faire un point sur l'évolution de la situation hydrique dans le département. Les différents indicateurs suivis par les services de l'État et les partenaires du comité confirment la dégradation continue de la situation depuis le début de l'épisode de sécheresse. La première quinzaine de septembre a été quasiment dépourvue de précipitations, avec un cumul représentant seulement 6% de la normale mensuelle et des températures toujours bien supérieure au normal de saison. La situation des nappes phréatiques poursuit sa dégradation. 72% des nappes suivies présentent actuellement des niveaux inférieurs à la moyenne. La plaine orientale concentre les principaux points de tension avec une situation particulièrement préoccupante. Aussi, la préfète de la Haute-Corse a pris la décision de passer dès ce vendredi le secteur de la plaine orientale en crise. Cette décision implique le renforcement des restrictions dans ce secteur en complément des mesures déjà prises. Par ailleurs, sur proposition du président de la Chambre d'agriculture de Corse, l'irrigation agricole est suspendue en plaine orientale pour l'ensemble des filières qui ont déjà sécurisé leur récolte annuelle afin d'assurer un juste partage de l'eau entre les filières. Ainsi, par dérogation et sauf disposition particulière, certaines filières agricoles sont toujours autorisées à maintenir l'irrigation à certaines heures, comme le maraîchage, l'horticulture, les jeunes plantations de moins de 3 ans, les fourrages, les agrumes, les kiwis, les avocats, les olives ou encore l'arboriculture. Football, après 3 défaites consécutives à Furiani, le Sporting Club de Bastia a relevé la tête hier mais a concédé un nul à Furiani face à des prétendants à la montée, l'AS Cannes. Les Canois qui avaient ouvert le score à la 17e minute, les Bastiais répliqués par Rodriguez à la 27e. Le score n'évoluera plus par la suite. Les Bastiais terminant même à 10 après l'expulsion pour jeu dangereux de Garnier à la 41e. Au classement, le Sporting est pour l'instant 6e de cette Ligue 3 mais avec un match d'avance sur les autres équipes. Ce week-end se dispute la 38e édition du rallye de Corté-Centre-Corse. 88 engagés, dont 23 sur le rallye des véhicules historiques de compétition, seront au départ. Samedi comprendra 2 spéciales, Pontelletch à Val di Rostino et Pieri Rocci Pont de Castirle, à parcourir à 2 reprises chacune. Dimanche, deux spéciales à parcourir également à deux reprises dans le Bozio, port d'Herbajolo, Herbajol et Fotica, pont d'Altiani. Double vainqueur de cette épreuve, Paul André Mariani partira favori, mais la concurrence pourrait être forte avec notamment François-Xavier Moracchini ou encore Pierre-Antoine Guglielmi. Et puis ce dimanche également, 9e édition de l'Urban Trail Ayatine, organisée par la Ligue contre le cancer de Corse du Sud. Près de 800 coureurs sont attendus. La météo pour terminer ce journal. Après un début de journée plutôt bien ensoleillé, des nuages vont se développer dans l'intérieur de l'île et près du relief, engendrant orages et averses. La côte orientale et la Castaniche seront également concernées par cette instabilité dans l'après-midi. Le vent de sud-ouest sera modéré assez fort aux extrémités de l'île, avec des rafales atteignant 55 km/h. Les maximales de ce vendredi, 22 à 28 degrés. Samedi, le temps sera bien ensoleillé, avec un vent de nord-est modéré dans le Cap Corse. Les maximales seront stationnaires. Dimanche, du soleil également, avec toujours un bon vent de nord à nord-est et une hausse des maximales. Elles seront comprises ce dimanche entre 22 et 30 degrés.
0: Bonjour, un nouveau tour de vis annoncé par Sébastien Lecornu pour le budget 2027 avec pas moins de 54 milliards d'euros d'économies à trouver. Au menu, un possible gel des appels, gel du point d'indice des fonctionnaires, gel du budget de l'État. Les économies sociales également annoncées, puis un effort demandé aux retraités. Seul le budget des armées va augmenter de nouveau. De son côté, le président Emmanuel Macron convie les chefs de parti pour évoquer la dégradation rapide de la situation internationale. Sur la table, la sécurité et l'énergie, alors que le prix des carburants atteint de nouveaux sommets. Le diesel a même frôlé les 3 euros le litre dans plusieurs stations essence françaises. Début de la réunion prévue à 10h30. Et puis l'aide aux gros rouleurs ne va pas s'arrêter finalement le 30 septembre. Une annonce du ministre du Commerce Serge Papin. Une réunion aura lieu lundi matin pour la prolonger. De leur côté, les pêcheurs de Méditerranée sont satisfaits. Ils se sont engagés à lever les barrages après plus de 6 heures de négociations hier avec la ministre chargée de la mer Catherine Chabot. Ils ont notamment obtenu que les aides financières suivent la variation des cours du carburant. Un policier âgé de 35 ans mis en examen dans les Yvelines. Il est soupçonné d'avoir préparé un acte de terrorisme. Interpellé le 23 août dernier, il est poursuivi pour fabrication et détention de matériel de guerre et provocation à un acte de terrorisme en ligne. Il a été placé en détention provisoire. Et puis des tirs ont éclaté près d'une école dans l'Oise ce jeudi en plein mouvement de foule à la sortie des classes. Deux hommes présents dans un parc ont été blessés par balle. Un suspect de 18 ans a été interpellé et placé en garde à vue. Une enquête pour tentative de meurtre est ouverte. Fait aujourd'hui que la cour d'appel de Paris doit rendre sa décision dans l'affaire Stéphane Plaza. L'ancien émetteur vedette est jugé pour des violences commises entre 2018 et 2022 sur deux anciennes compagnes aux violences psychologiques. Condamné en première instance à un an de prison avec sursis, il avait fait appel. Enfin du sport et du football pour terminer ce flash avec la Ligue 1 qui va reprendre ses droits ce soir avec le match Monaco-Lens. Le coup d'envoi sera donné à 20h45. Et puis un autre événement foot a lieu ce vendredi, c'est Zinedine Zidane, le nouveau et très médiatique sélectionneur des Bleus qui va dévoiler sa toute première liste de joueurs en vue du rassemblement de septembre.
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0: Bon après-midi à vous toutes et tous qui nous rejoignez.
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1: Il est 17h15, vous êtes toujours dans la radio avec Stéphanie et je vous en remercie. On continue les découvertes.

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2: Il est 17h30. Ça, c'est une grande nouvelle. En tout cas, vous êtes sur RCC, c'est sûr aussi. Et c'est Stéphanie à l'appareil jusqu'à 18h.

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1: Il est 17h45. On va passer ensemble ce dernier quart d'heure en musique avant de se quitter. Merci d'être à l'écoute de RCC.

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1: Il est presque 18h, c'est la fin de cette émission. Je vous remercie d'avoir été à l'écoute, c'est Stéphanie dans la radio. Je vous donne rendez-vous après-demain, dimanche, 17h et sans coupure pub. Et ça, on aime bien. Vous pouvez aussi nous écouter en direct sur radiocalvi.fr. Merci, à très vite.
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Stéphanie, son rendez-vous du vendredi. Évidemment, on va la retrouver dimanche à 17h pour Radio Là-Haut. Voici Overkitch, il est 18h.

0: Et voici le rendez-vous tant attendu du vendredi Ever Kitsch avec Luigi. Bonsoir.
1: Bonsoir Nagui, bonsoir auditrice, auditeur d'RCC.
0: Belle présentation.
1: Waouh là, c'est entrée royale.
0: Magnifique.
1: Y a rien.
0: Il manque plus que le tapis rouge et on y est. Hein.
1: Ouais, c'est carrément. Mais le tapis rouge, je vais le sortir en début d'émission, vous allez voir.
0: Eh ben alors.
1: On va commencer avec le tapis rouge ce soir.
0: Émission thème français aujourd'hui. Ouais,
1: spécial français, ça c'est. À défaut d'oublier d'en jouer des fois dans mon émission, donc voilà, donc là je rattrape les on va dire les morceaux,
0: les oublis,
1: les morceaux que j'ai pas joué, ouais. Ben, entre autres la semaine dernière, ouais, j'ai pas joué un français, donc on va ouvrir l'émission en splendeur avec Champs-Élysées,
0: Michel Drucker,
1: la 82. En plus, c'est un morceau qui a été repris cette année, qui me fait rire. Nous allons jouer la version originale ce soir. Voilà.
0: Tant qu'à faire.
1: Jean-Claude Petit, qu'on ne présente plus, qui a fait énormément de génériques d'émissions. Donc voilà, on va commencer en splendeur avec des invités d'honneur ce soir. Nous avons l'invité, nous avons une des plus grandes. Une des plus grandes youtubeuses, hein, on appelle ça, youtubeuse, de la Ciotat.
0: De qui il s'agit?
1: Elle s'appelle Elena.
0: Ah, Elena. Jolie.
1: Elena. Donc, très.
0: C'est
1: très...
0: Elena ou Elena?
1: Non, son surnom, c'est Elena.
0: Elena. Ah,
1: donc,
0: d'accord.
1: Voilà, donc, très, très connue dans le showbiz aussi, à Ciotat. C'est des orthographes partout. Donc, voilà, c'est. Donc, beaucoup de. Là, elle subit par. Plus de je crois 3 milliards de followers.
0: Ah, quand même.
1: Ouais, quand même. Oui, c'est,
0: mais c'est énorme, 3 milliards.
1: Et encore hors taxe. Ah. Hors taxe, plus que ça même. Ah. Donc, voilà, qu'elle est à l'écoute ce soir.
0: Donc, et ben, on lui passe le bonjour.
1: Voilà, puis le bonjour. Également, son chauffeur privé qui est Ferdi, dans le chauffeur privé qui vient la chercher. Donc voilà.
0: Bon, alors, on va parler français aujourd'hui.
1: Ouais, on va parler français, c'est exactement ça. Donc, juste après notre générique de l'émission. De Champs-Élysées, nous allons attaquer, il bombarde dessus là. C'est le 45 tours de deuxième titre de Main Farmer, Mama Thor. Donc on va se jouer la version.

0: 45 tours ce soir, qui a un BPM assez rapide. Je sais même pas si je vais pouvoir le mixer avec autre chose parce qu'il bombarde.
1: Ouais, j'avoue.
0: Donc on va voir. Je balance mieux que je le joue maintenant.
1: Au début.
0: Parce que sinon pour le mixer je vais galérer. Donc
1: ouais, tu vas t'amuser. Hein. Bonne chance. Hein.
0: Ah ben tu sais, mixer la variété française c'est
1: gâteau.
0: C'est bon. Mm-hmm. Voilà. Bon, on va voir. Écoute, c'est un challenge tous les vendredis sur RCC, des mix venus d'ailleurs de nulle part même. C'est d'où le kitsch. C'est exactement ça. Donc ce soir, vous ne pouvez pas vous tromper, c'est 100% français.
1: Alors, on va démarrer avec Farmer, il ira quoi après ?
0: Oh, après, je ne sais pas, j'ai amené beaucoup de choses. Il y a du Schultes, il y a du Gen Mass, bon, Farmer, bon, on va jouer celui-là. Je ne sais pas si je crois que je n'ai pas amené d'autres parce que je ne vais pas jouer que du Farmer. J'ai beaucoup de choses, Marc Lavoine, Félix Rey,
1: les classiques des années 80, quoi.
0: Ouais, je sais plus ce que j'ai amené,
1: plein de choses,
0: beaucoup de choses. Même, je crois que j'ai même amené Image. Si me prend la folie, je joue la version maxi 47 tours des Démons de Minuit.
1: Ah, il est génial.
0: Donc voilà, puis c'est un disque qui est pas, qu'on n'entend pas souvent, donc ouais. Donc voilà, vous l'entendez, c'est une magagne, hein. À toutes les soirées. Donc là, vous aurez le privilège d'écouter en version maxi, même pour ceux qui me suivent dans mes soirées. Vous avez la chance de l'écouter en version maxi, parce que je joue toujours la version maxi.
1: J'adore la version rap des Démons de Minuit.
0: Ouais,
1: du bass rap.
0: Ouais, je l'ai aussi.
1: Très bien.
0: Mais bon, après on va rester
1: dans le français.
0: Ouais, du français, des originaux. Restons original. Il faut rester que des originaux, il ne faut pas jouer autre chose. Voilà, donc ce soir, on va ouvrir l'émission avec ce générique qui a bercé, on va dire, la chaîne. Alors, il me semble qu'à l'époque, c'était Star, c'était sur TF1, et je ne sais pas si après...
1: Drucker était sur la 2 au début.
0: Non, Star, ça a commencé sur TF1.
1: Oui, après...
0: Après, il y a eu Champs-Élysées. Voilà. Alors, je ne sais pas si Champs-Élysées, si ça n'a pas basculé sur France 2 après. Sur Antenne 2.
1: Je
0: m'en souviens plus.
1: Moi, je me souviens très bien. C'était le samedi soir.
0: Ouais, je m'en souviens plus. Je sais que Star, c'est sûr et certain que c'était sur TF1.
1: TF1, ouais.
0: Voilà. Et après, Champs-Élysées, je sais plus. Pourtant, c'est, je crois, un an ou deux ans après.
1: Quelques temps après. Hein.
0: Dans ces eaux-là. Un an après, même, je crois. Je crois Star, je crois que c'était en 81 et Champs-Élysées en 82. Alors. C'est possible qu'il ait basculé sur Antenne 2 après.
1: Drucker, dans l'émission La Deuxième Pastar, mais Champs-Élysées, il avait reçu énormément d'artistes.
0: Ah oui, c'est
1: pour une ça. Une émission donc, légendaire.
0: Donc c'est pour ça que ce soir, on va jouer tous ces chanteurs qui sont passés sur le plateau de Michel Drucker.
1: Champs-Élysées.
0: Donc voilà, on est parti.
1: Eh ben, on va démarrer avec le générique des Champs-Élysées.

0: Lerita Mitsuko pour terminer, titre légendaire du groupe, c'est comme ça.
1: Voilà, comme tu dis, c'est comme ça. C'est comme ça qu'elle nous a quittés et j'ai complètement zappé d'en parler en préambule de l'émission. J'étais parti dans mon délire. J'ai complètement oublié. J'allais dire que nous allons faire un petit hommage
0: à Catherine Ringer.
1: Qui nous a quittés, qui a fait des super titres. Donc, je suis sûr, vous avez eu la chance d'écouter Marsaba est là, et c'est comme ça, il y en a d'autres.
0: Il y en a plein, il y a Andy, entre autres.
1: L'histoire d'eau. Andy que je vais recevoir à Maxi 45. Je ne l'avais pas dans ma collection, Andy. Donc, ça tombe très bien.
0: Mon titre préféré du groupe, c'est un titre complètement déjanté. C'est Mandolino City, tu connais ?
1: Ouais, elle en a fait.
0: Non, mais c'est pas un tube, c'est un AV, quoi. Mais il est vraiment décalé, le titre.
1: Après, de toute façon, comme elle. Hein. Donc,
0: ouais. Par ailleurs, pour info, les obsèques de la chanteuse Catherine Ringer auront lieu demain au cimetière Montmartre à Paris.
1: Bah, écoute, voilà.
0: Elle sera inhumée aux côtés de Chichin, Fred Chichin.
1: Voilà, écoute, ils se retrouveront, comme on dit.
0: C'est comme la chanson de Lalanne, on se retrouvera.
1: Voilà, exactement. On n'a pas joué à Lalanne ce soir. On a ouvert l'émission avec ce super générique de Jean-Claude Petit. Son orchestre fabuleux qui a fait les génériques des émissions de Drucker, Star, ensuite Champs-Élysées. Ensuite, nous avons ouvert en beauté avec le deuxième titre de Mylène Farmer, Mama Tor, mixé avec Jen Mas, Johnny. C'est très bon morceau.
0: Oui.
1: Ensuite, écoute. On s'est dit on va en jouer au moins deux ce soir. Donc les Rita Mitsuko avec Marsaba et la version Maxi 45 tours mixée avec un autre artiste qui nous a quitté également, Gesba, Six Sex and Sun, Maxi 45 tours s'il vous plaît.
0: Très très bon.
1: Après on a eu une petite virgule comme ça, une petite entorse, j'adore dire ce mot. Parce que mon émission, théoriquement, mon émission repose sur des années où j'ai été DJ. Je le suis toujours, mais pas en tant que professionnel. Hein. Théoriquement, ça part de début des années 80 jusqu'à 2002. Et théoriquement, je ne joue pas des morceaux qui sortent de cette fourchette d'années. Donc ce soir, on s'est fait une petite entorse. Un album qui m'a été offert par ma fille à l'époque. Clara Luchan, on s'est joué Grenade, très bon. J'avais écouté une version maxi, mais je pense que c'est qui n'existe pas dans le commerce.
0: Non.
1: Donc voilà, c'est pas grave.
0: La Grenade, Clara Luciani.
1: On s'est joué la version album, mixé avec un grand monsieur également, monsieur Nougayork. Claude Nougaro. Tout le monde connaît ce super remix de Nougayork. Très très bon morceau, avec une pêche monstrueuse. Je me rappelle quand je le jouais celui-là à l'époque. Ça a déménagé, hein. les passes, surtout la discothèque Le Privé Saint-Cyr-l'Élec, ça a frappé grave.
0: Ouais,
1: donc en plus, j'ai mon indicatif là, qui sonne en parallèle. Là.
0: Ouais,
1: donc,
0: c'est vachement bien.
1: On a double générique ce soir.
0: On a un phasing.
1: on est presque dans le phasing.
0: Ouais, carrément.
1: Mixé avec Marc Lavoine, c'est la vie. C'est la vie, regarde, c'est la vie, ça sonne. C'est Maxi 45 tours. Très bon Maxi 45, j'adore ces Maxi de Marc Lavoine. Il a fait, même si j'aime pas trop ce personnage, ce n'est pas grave, au moins il fait des bonnes musiques, c'est le cas de le dire.
0: Notamment Rue Fontaine qui était vraiment bien.
1: Pas mal, ouais. Moi j'aime bien celui-là, L'amour 30 secondes aussi que j'aime bien.
0: Oui.
1: J'aime bien ce Maxi 45.
0: Vous aussi, ouais, il est très bien.
1: Mixé avec Etienne Dao, avec ce super titre, Tombé pour la France, Maxi 45 tours. Mixé également encore un grand monsieur de la variété française qui avait bercé les années 80, monsieur François Feldman, qui avait sorti dans ses grands débuts, de ce grand début plutôt, avec Yellow Hand. Ils avaient sorti un morceau que je me statais, donc je me suis joué celui-là, rien que pour toi. Très très bon Maxi 45 tours qui était sorti à l'époque, qui frappe bien, avec. Une consonance qui est assez rythmée quand même.
0: Ouais.
1: Mix avec le Maxi 45 tours de Phyllis Gray, la Gitane. Pas très courant, on n'a pas trop l'habitude d'écouter les versions Maxi. C'est un peu la chance de mon émission de pouvoir vous faire découvrir les versions Maxi 45 tours de tous ces tubes qui avaient bien marché en club. Et on a terminé en folie avec une version intégrale. On a joué du début jusqu'à la fin de ce morceau, jusqu'à la dernière.

0: dernière goutte, comme on dit dans le jargon des DJ.
1: Les Mitsuko.
0: Les Mitsuko, avec C'est comme ça. Donc, il n'y a pas eu de Barry White.
1: Hein. Eh ben non.
0: Parce que Barry White, il n'est pas français.
1: Ben non. Hein.
0: J'ai oublié de parler de ce 45 tours que j'ai mixé juste derrière Luciani. Les Infidèles, mon héroïne. J'adore ce titre. Je sais pas s'il y a maxi, je vais le regarder.
1: Il y est, oui.
0: Bon, après, je sais pas la version comme elle est, ouais, c'est. Donc voilà, on a ressorti les 45 tours ce soir. J'adore ce groupe là. J'aime bien les Infidèles.
1: Ouais.
0: J'aime bien ce morceau là.
1: J'adore le titre Rebelle.
0: Ouais, Rebelle, ouais. Mais là,
1: très bien.
0: Ouais, de toute façon, c'était l'un ou l'autre. Et donc j'ai joué mon héroïne parce que il est pas courant, pas commun. Et il a une bonne mélodie, j'aime bien ses paroles. Donc voilà, je pense qu'il parle d'une poupée, ça va être sûrement sa fille.
1: Oui, certainement.
0: Donc,
1: oui.
0: donc voilà. Une émission qui a tenu parole. On a eu 100% français ce soir. On n'est pas sorti du concept. On est resté vraiment dans la thématique annoncée.
1: Que donc, du français voilà, pendant une heure.
0: Voilà, ça change, des versions 47 tours, version maxi 45 tours. Donc ça vous a permis aussi d'écouter des versions, entre autres celle de Félix Gray, la Gitane, qui est avec ce break qui est fabuleux, que vous n'avez pas sur le 45 tours. Donc c'est un peu l'avantage, comme Johnny, de Jen Mas. Voilà, toutes ces versions maxi 45 tours. Où il y a des breaks qui ne sont pas sur la version 33 tours, hein, sur la version 45 tours, donc sur l'album plutôt. Donc voilà. Bon, ça fait plaisir.
1: Ouais.
0: Voilà, ça fait du français.
1: Bah, c'était bien.
0: Voilà, comme
1: c'était
0: ça,
1: bien.
0: Ça nous a permis de comprendre les paroles et voilà. Hein. Pas d'excuses.
1: En tout cas, on a rendu hommage. Tu as rendu hommage à Catherine Ringer ce soir.
0: Catherine Ringer, qui nous a quittés et que voilà, on a mis.
1: Mais quel artiste, quelle chanteuse, j'adorais moi.
0: Elle est carrément, c'est une personne qui avait, elle avait sa personnalité.
1: Ah oui.
0: Une personne qui marchait ses mots.
1: Elle était vraiment dans son monde. Et puis, moi je me souviens du passage avec Gainsbourg.
0: Ah ouais, c'est fabuleux ça.
1: Elle était vraiment Gainsbourg. Ouais. Bah, après il y a le personnage Gainsbourg qui mâchait pas ses mots.
0: Là, c'est
1: tu te souviens le passage où il dit vous êtes une...
0: Bon, il s'est pas trompé, c'était la réalité. Hein.
1: Ah, c'est légendaire.
0: C'était une réalité. Mais bon, après, bon, on l'avait de la répartie. Hein. Elle lui a dit ce qu'elle devait lui dire aussi.
1: Ah, bah oui.
0: Hein. Donc, ça a marqué les années 80. Ça, c'est mythique. C'est,
1: ah, mais carrément.
0: Ça, c'est des. On en a fait quelques-unes, cette grande dame. Elle a refusé les condoléances de notre président.
1: Elle n'a pas voulu lui faire la bise.
0: Voilà, donc elle a dit que clash, on n'est pas amis. Donc,
1: bah non.
0: Donc, c'est vrai.
1: Ça, c'est fait.
0: C'est un personnage. Voilà, elle était déjantée. C'est un peu ce qui a fait son charme à cette dame. Hein, avec ses titres un peu farouche, que ce soit Marsa Baïla, les histoires d'eau. Donc
1: Céline Isochowar également avec les Sparks.
0: C'est super. Super, super. Donc,
1: très, très belle carrière.
0: Voilà, c'est le cas de le dire. Hein, elle a laissé des tubes derrière elle, que je joue en soirée, que ce soit Andy, que ce soit Marsa Baïla.
1: Tu as vu le clip de C'est comme ça, il est magnifique. Hein.
0: Donc en plus, tu vois un peu ce passage rock là, parce que c'est un morceau rock quand même. Pour ceux qui aiment le rock, je pense qu'ils ont pris plein d'oreilles ce soir, hein, puis la version maxi. Donc ça déménage bien quoi. Donc voilà Nagui, mission qui s'achève. Donc voilà, on verra semaine prochaine. Je pense que semaine prochaine, on va passer du coq à l'âne, comme on dit. On va se faire un spécial house. Vous allez voir, de old school house. Je vais vous jouer des bons morceaux de house, jazzy. Vous allez voir. J'ai fait un peu des tris dans mes disques. Et je suis tombé sur 3 ou 4 perles. J'ai dit, tiens, on va se faire une émission, on va se rejouer tous ces morceaux-là. Donc, John Coulter, tout ça, bon, pour les personnes qui sont un peu branchées dans la house, deep house. Vous allez voir, on va se régaler la semaine prochaine.
1: Vendredi.
0: Voilà, vendredi, soyez à l'écoute, soyez au rendez-vous sur RCC. Ne manquez pas, pour ceux qui étaient absents ce soir, pas d'excuses. Vous avez le podcast et les rediff. Hein. Donc, mardi, si vous n'avez pas quoi faire, non. Vous savez quoi faire parce que toute la journée, il faut être branché sur RCC. Mmh. Donc voilà. Donc à 16h, de 15 à 16.
1: Ouais. Dimanche et mardi.
0: Dimanche aussi, voilà. Dimanche, c'est voilà. Vous ne savez pas quoi faire, voilà. Vous écoutez RCC et vous pouvez réécouter tous ces tubes hein, comme vous a joué ce soir.
1: Ouais. Et le podcast de l'émission, ben, ça sera dans quelques minutes.
0: Voilà.
1: Sur le site.
0: Voilà. Régalez-vous.
1: Bon week-end.
0: Bon week-end à tous et à toutes. Ciao.
1: À bientôt.

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